passé beaucoup de temps avec mon grand-père. On travaillait sur son modèle aéroglisseur, C15, Citroën, à rotation inversée, aéroglisseur.

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